0: et dans la flotte romaine.
1: Ça va être plus pour toi.
0: Ça va être mieux, c'est pas loin.
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3: 41, go ahead.
4: Did they give you a garage door code or a fence code?
3: Negative, I can call Remsen and see if they have something.
4: Yeah, can you do that please? Thanks.
3: Have fun.